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1: Bonsoir, Madame Bell. Voulez-vous faire promenade avec moi ce soir, hein?

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